à la fin de leur séjour, on a décidé de les raccompagner, ma femme et moi. Et pendant le voyage, le bateau a coulé. Et on me demande alors de ne sauver qu'une seule personne, soit un membre de ma famille, ma femme ou le capitaine du bateau. À votre avis, qui dois-je sauver ?